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1: 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Je vois tout. Ce n'est pas mon drame. Mais c'est ça la vie. La douleur.

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Maintenant que tu n'es pas là,